0: Bonjour, bienvenue au 715 sur FM Nocina, la radio à tous. À la une de l'actualité de ce jeudi matin, grande nouvelle pour FM Nocina. Notre projet Nocina TV fait partie des 59 médias privés présélectionnés par l'AAC. Plus besoin de se déplacer, l'application Preuve de vie simplifie désormais le quotidien des retraités et peut 48 heures accordées aux pétroliers pour réapprovisionner l'ensemble des stations du pays. C'est ce qu'a déclaré la ministre. Et puis nous sommes aujourd'hui le 15 octobre 2026. Hier, 14 octobre, cela faisait 11 ans, jour pour jour, que le général Mathieu Kérékou nous quittait. Les informations au plan international, le sport, vont mettre fin à cette édition. La mise en onde est assurée par Inoussa Boko, à la présentation de cette édition. Je suis bienvenue Combino. À nouveau, bonjour. Comment améliorer la qualité de la prise en charge sanitaire des mutualistes à Bembéréké? Prestataires de soins, élus locaux se sont retrouvés autour d'une table hier mercredi 14 octobre 2026 pour une séance d'auto-évaluation. Les travaux se sont déroulés dans la salle de réunion du centre de santé de la commune de Bembéréké. C'était en présence des autorités locales. Les détails avec notre reporter Méré Farouk.
1: Faire le bilan des activités, examiner les difficultés rencontrées et réfléchir aux mesures correctives. C'est autour de ces préoccupations que les élus mutualistes et les prestataires de soins se sont retrouvés ce mercredi 14 octobre 2026 au centre de santé de Bembéréké. Ceci pour évaluer la prise en charge des bénéficiaires au titre de l'année 2025 et au premier trimestre 2026. Après appréciation des résultats obtenus et l'identification des insuffisances, un agent de santé apprécie la collaboration entre les agents de santé et l'ONG APROSOC.
2: Souvent avec nous, pratiquement tout le temps, toutes les situations un peu qui ne sont pas habituelles, qui sont un peu difficiles, quand nous le contactons, il se présente immédiatement et on les règle cas par cas. Donc c'est le lieu pour moi ici de dire qu'on est vraiment satisfait et je souhaiterais que cette collaboration là continue ainsi avec que ce soit la mutuelle scolaire et la mutuelle communautaire. Ceci parce qu'on a tous un même objectif qui nous est commun, c'est le bien-être de notre communauté.
1: Cependant, il déplore le fait que certaines attestations sont rejetées par l'infirmier conseil. Et pourquoi cela? Cora Sirouz-Germain, facilitateur de l'ONG APROSOC.
3: Au niveau des formations sanitaires, il y a souvent de mouvements. Les agents de santé se remplacent. Sinon que de temps en temps, presque chaque année, nous réunissons les prestataires de soins pour échanger avec eux sur un certain nombre de points. Au nombre desquels, il y a les critères qui nous poussent à rejeter les attestations de soins. Et c'est ça que j'ai essayé de rappeler dans un dialogue avec eux. Et ils le savent, ça les concerne plus. Lorsqu'une attestation n'est pas signée, on la rejette. Ou lorsque vous ne mentionnez pas l'affectation, le diagnostic, on rejette, puisque il faut partir du diagnostic pour administrer un traitement.
1: Il n'y a que des patients. Exigent aussi des injections aux infirmiers. Cora Sirouz-Germain.
3: Dans la conception, la perception de la qualité pour nos populations, c'est qu'il faut, quand on est malade là, qu'il faut recevoir l'injection. Et ça, c'est un fait. On est en train de travailler, de les sensibiliser. Certes, il y a des maladies pour lesquelles les protocoles, les agents de santé ne travaillent pas en l'air. Il y a des normes, des protocoles. Et à tous les niveaux de soins, partant des soignants, des infirmiers, des petits villages, jusqu'à l'hôpital de zone, c'est ces protocoles-là que nous suivons. Lorsque quelqu'un souffre du paludisme simple, s'il va à Garo, je prends un exemple, on va lui donner le médicament jaune CTA et para. Et c'est la même chose qu'il recevra s'il allait à Guéret. Mais pour certains, ils pensent que non, si on leur donne ça, c'est les traiter au rabais. Non, si votre maladie nécessite une injection, ce n'est pas à vous de réclamer. Maintenant, bon, il faut qu'ils comprennent que les injections aussi ont des inconvénients. Et ça, nos populations doivent le comprendre. Et nous, en tant qu'agents de santé, nous essayons de les sensibiliser à cela. J'ai vu des gens qui ont été injectés mal et qui ont vu leurs membres amputés. Les agents de santé ne les traitent pas au rabais. Ils les traitent normalement comme ils traitent tout le monde au niveau de la communauté.
1: Au terme de l'exercice 2025, 13 111 cas ont été pris en charge pour un montant de 34 197 189 francs. Et au premier trimestre 2026, 8 497 cas ont été pris en charge pour un montant de 15 039 142 francs.
0: Merci à vous, Mère Farouko. On prend donc la route de la tradition et de la culture, cap sur Faubouré, dans la commune de Sinandé, où se trouve un sanctuaire unique. C'est là que réside la divinité Ourou, une entité sacrée, protectrice et source de bonheur pour la communauté Bartonon. Notre reporter s'est rendu sur place, il nous plonge au cœur de ce lieu chargé d'histoire et de mystère. Reportage Sakagono Yondro.
4: Nous avons été reçus dans une case ronde par le gardien de la divinité. À l'intérieur de ce sanctuaire de Faubourg, le décor impressionne et impose le respect. Des têtes de lions abattues, des peaux, des cornes d'animaux sauvages côtoient des kakois, des flèches, des kouris et d'importants ossements. Selon le gardien du temple, Dao Ourou, toutes les divinités Ourou du milieu Bâtonou tirent leur origine de ce site précis de Faubourg.
5: Quand on parle de la divinité Ourou, c'est ici qu'est son origine. Tout est parti de notre divinité. Lorsqu'un Bâtonnou de souche meurt pour préparer la danse Ourou, il faut obligatoirement venir à cet endroit pour demander la permission. Vous voyez, c'est Kori. Toute personne qui vient ici pour demander la permission dans le but d'organiser la cérémonie Ourou doit apporter des kouris. Nous sommes chargés de lui dire ce qu'elle doit faire.
4: Le lion n'est pas un animal comme les autres. En milieu bâtonnou, si un homme ose tuer le roi de la savane ou s'il survit à l'attaque de cet animal, son destin bascule. Il doit impérativement se rendre dans ce sanctuaire pour y suivre des traitements rituels. Dao Ourou, le gardien du site.
5: Dans les temps anciens, lorsque quelqu'un avait été attaqué par un lion, on devait l'amener ici pour qu'il suive un traitement. De même, quand tu allais à la chasse et que tu tuais un lion, tu devais passer 3 mois ici avant de rentrer chez toi. Sinon, toute ta famille allait être exterminée.
4: Mais Ourou, c'est aussi une divinité bienveillante. Quiconque vient y solliciter le bonheur ou la paix voit ses vœux exaucés.
5: Lorsque tu veux du bonheur, cette divinité peut t'en donner. Si tu as un examen à passer ou bien si tu cherches à avoir un enfant, tu peux venir demander l'aide à cette divinité, que ce soit de l'argent, de la nourriture ou même une femme. Cette divinité en donne. Il suffit de venir ici pour qu'on te dise ce que tu dois amener. Tu auras ce que tu souhaites.
4: C'est pour entretenir cette alliance qu'en chaque fin d'année, le gardien du temple organise des grandes cérémonies sacrificielles pour donner à manger à la divinité.
6: Donc,
5: chaque année, dans les mois de Donkonru, nous donnons à manger à notre divinité. Chacun apporte ce qu'il a pour dire merci à notre Dieu. Les gens apportent des poulets, des cabris et d'autres animaux pour cette cérémonie. Mais parfois, cette divinité me demande en personne de lui donner à manger et je le fais.
4: Le chef du village de Faubourg, Nyeko Sabisero, demande à toute sa population de se réapproprier cette culture et de s'intéresser de près à la divinité Ourou.
0: Merci et bravo à vous, Sakagono Yirunduro. Nous ouvrons l'actualité nationale après cette transition. excellente nouvelle pour le paysage médiatique béninois et pour la grande famille de votre radio FM Nosina. La Haute Autorité de l'Audiovisuel et de la Communication, HAC, a publié hier la liste des 59 projets de médias privés présélectionnés. Deux chaînes TNT, 40 radios et 17 télévisions satellitaires. Parmi ces projets figurant, en bonne place, Nosina TV, porté par votre radio FM Nosina. Prochaine étape, la vérification technique de nos installations par la HAC avant l'attribution définitive. Restez à votre

0: 2026, deux options s'offrent aux retraités. Sur smartphone ou tablette, ils peuvent télécharger l'application Preuve de vie, entrer leur NPI, leur numéro de livret, puis scanner simplement leurs empreintes avec la caméra. Pour ceux sans smartphone, ils peuvent donc se rendre sur les bornes biométriques dédiées avec leur carte CNI biométrique. Une confirmation vous sera immédiatement envoyée par SMS ou WhatsApp. En cas de besoin, un centre d'appel gratuit est ouvert 24h/24 ou appelez le 01 21 40 79 47. Et puis, coup de vie dans le nord du pays, réunis ce mercredi à Parakou, les acteurs régionaux et le gouvernement ont acté une phase de réflexion contre la mendicité des mineurs. Sont directement visés les adultes qui exploitent ces enfants, les réseaux de mendicité et les parents complices. Les autorités préviennent, les modalités d'intervention seront précisées dans les tout prochains jours avec un objectif clair, retirer définitivement les enfants de la rue. Et puis 48 heures, pas une de plus, c'est le délai accordé par le ministre de l'Industrie et du Commerce aux acteurs du secteur pétrolier pour réapprovisionner l'ensemble des stations-service du territoire. En contrepartie, l'État s'engage à accélérer les formalités administratives. Mais attention, des contrôles inopinés sont déjà annoncés et les opérateurs défaillants s'exposent à de lourdes sanctions pénales et administratives. Hommage au général Mathieu Kérékou, 11 ans déjà. Le Bénin se souvient, il y a 11 ans, hier jour pour jour, le 14 octobre 2015, s'éteignait à Cotonou le général Mathieu Kérékou à l'âge de 82 ans. De sa prise de pouvoir en 1972 à la conférence nationale en 1990, en passant par son retour démocratique par les urnes en 1996 à 2006, l'homme surnommé le caméléon aura marqué plus de 4 décennies de notre histoire. 11 ans après sa mort, son héritage reste un pilier de la mémoire politique nationale. Et puis nous quittons le registre national pour retrouver l'actualité au plan international. En République démocratique du Congo, coup de tonnerre juridique, le parquet fédéral belge a mené hier mercredi une série de perquisitions visant des proches de la famille du président congolais Félix Tshisekedi. Cette enquête faisait suite à une plainte déposée en 2025 pour des soupçons de malversation autour des mines de Katanga. Et puis en France, un bilan toujours aussi sombre. Selon le ministère de l'Intérieur français, 111 femmes ont été tuées par leur conjoint ou ex-conjoint en 2025, sur un total de 136 morts violentes enregistrées au sein des couples. L'actualité sportive s'invite pendant qu'il sonne 7h31.
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0: Mauvaise nouvelle pour le Real de Madrid. Son attaquant vedette, le Brésilien Vinicius Junior, vient de couper 4 matchs de suspension, 2 matchs sur son carton rouge reçu face à Valence et 2 matchs supplémentaires pour sa réaction envers le corps arbitral. Il manquera notamment le choc très attendu face au FC Barcelone ainsi que les rencontres contre Séville, Racine et puis Valence. Un vrai casse-tête à venir pour l'entraîneur madrilène José Mourinho au niveau de la Liga. Et puis Ligue des Champions, dans une rencontre d'une folle intensité, le Paris Saint-Germain a dominé Manchester City 4-2 lors d'un match présenté comme le choc de la deuxième journée de la Ligue des Champions. Double champion en titre, porté par un excellent Désiré Doué, les Parisiens ont assommé le match et tué pratiquement tout suspense dans la première demi-heure. De l'autre côté, à l'inverse, le Real a réussi un miracle à Rome sans

0: en maîtrise, le géant espagnol est passé tout près du naufrage et a été mené 3-1 jusqu'à la 83e minute avant de s'imposer 4-3 hier mercredi lors de cette deuxième journée. On reste au complet au niveau de tous les résultats. Lille, ASK et Liverpool ont fait 3 pour ASK et 6 pour Liverpool en déplacement. Et puis Feyenoord a battu comme 3-2 Manchester City. Je viens de vous donner le résultat, c'est 2 et puis 4 pour le Paris Saint-Germain. Aston Villa et Fenerbahçe ont fait 6-0 en faveur de Aston Villa. Betis Séville a dominé le FC Porto 3-2 et puis le Borussia Bodo et Dortmund, c'est 1-0 en faveur de Bodo. Et Shakhtar Donetsk a battu Athènes 3-1 et puis Brastilva et Stuttgart ont fait 0-3 en faveur de Stuttgart. Et comme je vous l'annonçais en début du journal, nous allons revenir sur cette actualité qui a retenu l'attention. Je vous le disais, bonne nouvelle pour le paysage médiatique béninois et pour la famille, la grande famille de la radio FM, non sinon les autorités, la haute autorité de l'audiovisuel et de la communication a donc publié la liste des 59 projets de médias privés présélectionnés. Parmi ces sélections figurent en bonne place Non Sinon TV portée par la radio FM Non Sinon. Nous recevons dans cet entretien Zachary Takoubari, cet entretenu avec le président du comité de gestion. Suivons cet entretien.
1: Bonjour Monsieur le Président et bonjour à nos chers auditeurs pour qui nous avons une très bonne nouvelle à partager aujourd'hui. Le projet de création de Non Sinon TV porté par l'association pour la promotion de la radio communautaire FM Non Sinon figure parmi les médias présélectionnés par la haute autorité de l'audiovisuel et de la communication, la HAC, dans le cadre de son appel à candidature pour l'exploitation d'une télévision privée non commerciale par satellite. C'est une étape très importante pour FM Non Sinon, qui œuvre depuis plus de 27 ans aujourd'hui au service de l'information, de l'éducation et du développement de nos communautés. Pour mieux comprendre la portée de cette nouvelle, les ambitions de Non Sinon TV et les prochaines étapes de ce projet, nous recevons le président du conseil d'administration de FM Non Sinon, M. Karim Deburu. Monsieur le Président, merci d'avoir accepté notre invitation.
2: Merci, monsieur le journaliste.
1: Alors, monsieur le Président, Non Sinon TV vient d'être présélectionné par la haute autorité de l'audiovisuel et de la communication. Que ressentez-vous après l'annonce d'une telle nouvelle?
2: Alors, bonjour à toutes les auditrices et à tous les auditeurs de la radio FM Non Sinon. C'est d'abord pour nous un sentiment de joie, de fierté et de reconnaissance. Cette présélection est une étape encourageante pour notre association et pour toutes les personnes qui croient à la capacité des médias communautaires à contribuer au développement de nos populations. Nous remercions la HAC pour l'attention accordée à notre candidature. Nous remercions également les membres de notre association, le personnel FM Non Sinon, nos partenaires et surtout nos auditeurs qui nous accompagnent depuis de nombreuses années. Nous considérons cette présélection non pas comme un aboutissement, mais comme un encouragement à poursuivre le travail avec sérieux, responsabilité et détermination. Vous, journalistes, nous pensons que également votre travail doit prendre un poids.
1: Évidemment, Monsieur le Président, pourquoi avoir décidé de créer une télévision alors que FM Non Sinon est déjà présente à la radio depuis plus de 27 ans aujourd'hui?
2: Depuis juin 1999, FM Non Sinon s'efforce à rapprocher l'information des populations. Au fil des années, nous avons appris à écouter les communautés, à comprendre leurs préoccupations et à valoriser leurs initiatives. C'est cette date de création que nous disons juin 1999. Mais les habitudes d'information évoluent. Aujourd'hui, l'image occupe une place importante dans la vie quotidienne, notamment chez les jeunes. Une télévision nous permettra de montrer ce que nous racontons déjà à la radio. Les activités des producteurs, les initiatives des femmes, les talents des jeunes, la réalité de nos villages, nos traditions et nos préoccupations quotidiennes. Notre ambition est donc de prolonger l'expérience de la radio avec un outil audiovisuel complémentaire. Nous voulons donner davantage de visibilité aux communautés, de permettre leur réalité d'être mieux connue au-delà de leur localité. Il faut retenir, au cours de nos AG, des conseils d'administration, les responsables, chacun demande, nous voulons avoir une télévision. Et nous mettons ça en prière. Aujourd'hui, Dieu vient d'exaucer cette prière-là.
1: Et concrètement, qu'est-ce que Nocina TV pense apporter aux populations, Monsieur le Président?
2: Alors, Nocina TV sera une télévision tournée vers l'information, l'éducation et le développement communautaire. Nous voulons proposer des journaux télévisés, des reportages de terrain, des magazines sur l'agriculture, l'éducation, la santé, la culture et la vie des communautés. Nous prévoyons également des émissions consacrées aux femmes, aux jeunes, à la citoyenneté, à la paix et à la cohésion sociale. Une attention particulière sera accordée aux langues que parlent nos populations. Notre souhait est que chacun puisse se reconnaître dans les programmes de Nocina TV, comprendre les informations et qui le concernent et trouver un espace pour faire entendre sa voix.
1: Alors, le projet est porté par une association de promotion de la radio communautaire FM Nocina que vous présidez. Que signifie le caractère non commercial de cette télévision, Monsieur le Président?
2: Alors, cela signifie que notre priorité ne sera pas à la recherche du profit, mais l'intérêt général et le service rendu aux populations. Nous voulons faire de Nocina TV un outil d'information, d'éducation, de promotion culturelle et de participation citoyenne. La télévision devra rester attentive aux besoins des communautés, y compris celles qui sont parfois peu représentées dans les grands médias. Cela ne signifie pas que son fonctionnement ne coûtera rien. Une télévision a besoin de personnel, d'équipement, d'électricité, d'accès à l'Internet et de moyens de diffusion comme l'abonnement mensuel et diffusion satellite. Nous devons donc mobiliser des ressources, nouer des partenariats et développer des prestations compatibles avec notre vocation non commerciale, tout en préservant notre indépendance éditoriale et en respectant les règles applicables.
1: La présélection signifie-t-elle que Nocina TV peut commencer à émettre dès maintenant?
2: Il est important d'être précis sur ce point sensible. La présélection constitue une étape positive dans la procédure engagée auprès de la RAC. Elle ne doit pas être confondue avec l'autorisation définitive d'exploitation. Nous devons poursuivre les démarches réglementaires et respecter les conditions fixées par la RAC avant le démarrage effectif des émissions. Pendant cette période, nous continuons à préparer les aspects techniques, éditoriaux, administratifs et financiers du projet. Nous voulons que Nocina TV démarre dans de bonnes conditions, avec des programmes de qualité et une organisation capable d'assurer sa continuité.
1: Et comment comptez-vous, Monsieur le Président, financer le fonctionnement de cette télévision et garantir sa durée dans le temps?
2: La question du financement

0: dans nos dépenses. La pérennité de nos natives dépendra de notre capacité à concilier ambition éditoriale et équilibre financier.
1: Et concrètement, Monsieur le Président, quel sera le rôle des auditeurs et des populations? Qu'est-ce qu'ils peuvent faire pour la réussite de nos natives?
0: Merci. Les populations ne doivent pas être de simples spectatrices. Elles doivent être des actrices de cette télévision. Elles pourront nous proposer des sujets, nous signaler des initiatives intéressantes, participer aux émissions, partager leurs préoccupations et nous aider à mieux identifier les besoins de leur localité. Nous voulons également encourager les jeunes intéressés par les métiers de l'audiovisuel à apprendre, à se former et à participer progressivement à la production de contenu. Nous inviterons les personnes de bonne volonté, les associations, les organisations professionnelles, les acteurs culturels et les partenaires de développement à accompagner cette initiative. Nous communiquerons les modalités de contribution et de participation lorsqu'elles seront officiellement arrêtées. Notre engagement est que ce projet reste fidèle à sa vocation communautaire.
1: Et quel message adressez-vous aux autorités, aux partenaires et aux responsables des différentes communes?
0: Alors, mon message, je voudrais leur dire que NOSINATV a un projet qui peut contribuer à mieux faire connaître les réalités des populations, les initiatives de développement et les efforts accomplis dans nos différentes localités. Nous souhaitons travailler avec les communes, les services publics, les organisations de la société civile, les partenaires techniques et financiers, les acteurs économiques et les associations locales. Nous leur proposons un partenariat fondé sur l'intérêt général, la qualité de l'information, le respect des règles et la transparence. Nous sommes convaincus qu'un média de proximité bien organisé peut être un partenaire utile pour l'éducation citoyenne, la sensibilisation et la valorisation des initiatives locales.
1: Après cette présélection, quelles sont les prochaines étapes, Monsieur le Président?
0: La première étape est de poursuivre les démarches auprès de la HAC et de nous conformer à toutes les exigences applicables. En parallèle, nous devons finaliser les préparatifs techniques, renforcer les capacités de l'équipe, préparer les premières émissions et consolider les partenariats nécessaires au financement du projet. Nous souhaitons également maintenir un dialogue régulier avec nos auditeurs afin qu'ils comprennent l'évolution du projet et puissent s'y associer. Nous avancerons étape par étape. Notre priorité est de construire une télévision sérieuse, crédible et durable plutôt que de nous précipiter.
1: Monsieur le Président, quel dernier message souhaitez-vous adresser aux auditeurs de FM Nosina?
0: Mon dernier message, chers auditeurs, cette nouvelle nous réjouit et nous donne de l'espoir. Mais elle nous rappelle aussi l'importance du travail qui reste à accomplir. Depuis 1999, FM Nosina a grandi avec ses communautés. Aujourd'hui, avec le projet Nosina TV, nous souhaitons élargir cette mission et donner encore plus de place à vos voix, à vos initiatives et à vos réalités. Nous vous remercions pour votre fidélité et votre confiance. Nous vous invitons à continuer à nous accompagner, à nous faire part de vos attentes et à soutenir cette ambition collective. Nosina TV ne doit pas être seulement le projet d'une association. Elle doit devenir un outil utile aux populations, dans le respect des règles de la vérité, de la diversité et de l'intérêt général. Merci à toutes et à tous. Et n'oubliez pas, Nosina TV, la télévision à tous.
1: Merci, Monsieur le Président Karim Deburu, responsable du conseil d'administration du FM Nosina, pour ces différents éclaircissements. Chers auditeurs, vous l'avez entendu, la présélection de Nosina TV par la Haute Autorité de l'audiovisuel et de la communication marque une étape très importante dans le projet de création d'une télévision communautaire portée

0: par l'Association pour la promotion de la radio FM Nocina. L'ambition est de prolonger l'expérience de la radio par l'image, de mieux valoriser nos communautés et de rendre l'information encore plus accessible. La procédure doit toutefois suivre son cours avant le démarrage effectif des émissions. FM Nocina vous tiendra évidemment informé des prochaines étapes. Merci de votre fidélité. Restez à l'écoute de FM Nocina, la radio à tous.
1: Eh bien, c'était donc la Zacharie Takoubaré.
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1: Eh bien, nous allons nous quitter. Il est exactement 7h47 minutes. Toutes nos excuses à la communauté Foulbé pour ce dérapage dans le créneau horaire.

Zidou Bari Tidjani, maire de la commune de Gogounou, Ibrahim Guerra, imam central de Gogounou, Oustav Aboudoul Aziz Zakaria, premier responsable des prêcheurs de la commune de Gogounou, Dr Souleymane Al Haroun, président de l'ONG Association des Jeunes pour la Relance Sociale, ont l'honneur d'informer les imams Alpha et toute la communauté musulmane des départements du Bogo et de l'Alibori de la cérémonie d'inauguration de la mosquée centrale de Gogounou. Cet événement aura lieu le vendredi 16 octobre 2026 à partir de 11h30. La dite cérémonie est une nouvelle occasion de réjouissance et de rassemblement des fidèles musulmans pour la cause d'Allah. En conséquence, le maire Tidjani, l'imam central Oustav Aboudelaziz Zakaria et le président de l'ONG AJRS Bénin, Dr Souleymane Al Haroun, invite toute la communauté musulmane à manifester un grand intérêt autour de cette cérémonie dans la discipline et le respect des actes religieux. Qu'Allah, le Très-Haut, vous bénisse et récompense vos efforts pour dans sa cause. Le communiqué est signé du maire Seydou Bari Tidjani.

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1: Et vous le savez, RFI propose ce jeudi une journée en partie consacrée à la 17e épidémie de maladie à virus Ebola en RDC, Vincent Dublanche.
3: Oui, et dans ce journal, notamment, on va dresser un tableau global de cette épidémie. On parle aussi de l'inquiétude pour la sous-région. Et puis dans la demi-heure qui vient sur RFI, notre grand format reportage, on a rencontré un médecin survivant de l'épidémie. Quel impact économique? On vous donne quelques éléments de réponse dans notre dossier Afrique Économie. Et Juan Gomez, Caroline Paré aussi reviennent dans nos émissions ce matin. Restez à l'écoute. Déchéance de nationalité, exil forcé, notamment dans leur pays. Des organisations de la société civile du Sahel, hier, étaient réunies à Dakar, en marge de la réunion annuelle de la Commission des droits humains de l'Union africaine. À la République démocratique du Congo, où l'actualité, ce sont aussi ces perquisitions menées hier en Belgique par la justice belge. Elle vise des résidences de membres de la famille du président Tshisekedi, on va vous expliquer. De l'opéra aussi, en fin de journal, avec un ténor congolais qui participe au grand hommage au chevalier de Saint-Georges, compositeur du XVIIIe siècle, d'un père aristocrate français, d'une mère esclave africaine. Et puis le journal des sports, Antoine Grenier dans 10 minutes. Le carton hier soir du PSG face à City, 4 buts à 2, malgré Erling Haaland. 5 mois après la déclaration officielle de l'épidémie, Ebola continue donc de se propager dans l'est de la RDC avec plus de 9100 cas confirmés et plus de 4400 décès. Elle est devenue la plus meurtrière enregistrée dans le pays. Entre détection tardive, chaîne de transmission mal identifiée, insécurité, absence de vaccin pour l'instant spécifique, les obstacles à la riposte restent nombreux. Décryptage RFI Florence Maurice.
4: Jamais une épidémie d'Ebola ne s'était propagée aussi vite en RDC. L'Ituri, où le premier cas a été identifié, reste l'épicentre. Mais le virus circule désormais dans 6 autres provinces, Nord-Kivu, Sud-Kivu, Sud-Ubangi, Haute et Bawele, ainsi que la Tchopo. La transmission locale a pu être contenue dans certaines zones de santé, mais l'épidémie reste active et continue de s'étendre géographiquement. Début octobre, une nouvelle zone de santé a recensé ses premiers cas à Limbongo dans le Nord Kivu. À titre de comparaison, lors de l'épidémie de 2018-2020, il avait fallu plus d'un an pour dépasser les 2000 contaminations. Il y en a déjà plus de 9000 dans cette épidémie. Plusieurs facteurs l'expliquent. Un retard à l'allumage déjà. L'épidémie a été déclarée alors que le virus circulait probablement depuis plusieurs mois. Par ailleurs, la RDC concentre une série de facteurs qui compliquent la riposte. Des territoires densément peuplés, des corridors commerciaux, des populations déplacées, une forte insécurité. Résultat, une grande partie des chaînes de transmission échappent encore aux équipes sanitaires. Selon l'OMS, moins de 20% des nouveaux cas de contamination concernent des personnes

0: identifiés comme des contacts connus de cas confirmés, un chiffre extrêmement bas.
1: Autre indicateur inquiétant, le taux de létalité de cette épidémie d'Ebola, 48%, près d'un décès sur deux cas confirmés. Inquiétude aussi vis-à-vis des autres pays frontaliers, la Centrafrique, le Burundi, le Rwanda. En Ouganda, au début de cette épidémie, il y a eu des cas importés de RDC. Ces derniers jours, c'est au Kenya que deux personnes ont été diagnostiquées. Pour l'instant, les autorités locales disent que cela reste maîtrisé. Il y a une inquiétude aussi au Soudan du Sud. Il y a de nombreux échanges entre les deux pays. Écoutez le docteur Alert Chanda, il coordonne la riposte contre Ebola pour l'Organisation internationale pour les migrations de l'ONU.
2: Du côté du Sud-Soudan, par exemple, il y a des soucis parce que le passage officiel était fermé. Donc du coup, ça a encouragé le passage vers le point non contrôlé. Et c'est là où ça inquiète. Et c'est là où on voulait, et surtout pas, que ça traverse et ça propage vers un pays qui confronte déjà avec des situations encore beaucoup plus compliquées que la RDC. Au niveau de Rotolé, il y a déjà beaucoup de zones de santé qui commencent à déclarer, donc l'épidémie avance un petit peu. Et nous sommes déjà pas trop loin dans les zones frontalières avec le Sud-Soudan. Donc on n'attend pas le pire. Donc ce qu'on fait, on a anticipé, et c'est comme ça que nous avons déjà commencé pour parler avec le gouvernement sud-soudanais, et OIM, qui avait déjà fait un travail du côté de Ouganda, a déjà entrepris à l'avance, avant que ça éclate complètement au niveau des zones préfrontalières à cause des mouvements et des mobilités.
1: En propos recueillis par Florence Maurice. À tout moment, nos informations sur notre appli RFI, on continue d'en parler largement d'Ebola ce matin, notamment dans Appel sur l'actualité dans une demi-heure. Au Mali, après nos révélations hier, l'armée reconnaît un incident tragique survenu dans une zone d'opération ayant occasionné des pertes en vie humaine. L'armée ne donne aucun lieu, aucune date, aucun bilan, mais le communiqué est publié après nos informations sur ce décès d'au moins 8 femmes et enfants à Sanakoro lundi dans la région de Ségou. Au Sénégal, la Commission africaine des droits de l'homme et des peuples continue sa réunion annuelle et les organisations de défense des droits humains, elles, de faire du bruit. À côté, elles organisaient hier une table ronde pour parler des manques, de la dégradation des libertés publiques dans les pays du Sahel.
3: Léa Elisabeth. Quotidien, les intimidations, harcèlement, menaces de mort, même en dehors de notre pays.
4: À la tribune, Malik Konaté, journaliste malien exilé en France, témoigne. Comme lui, Assatou Baminté, responsable Afrique de la Fédération internationale des droits de l'homme, est convaincu qu'il faut à tout prix continuer de recenser les violations des libertés au Sahel et les disparitions pour empêcher le trou noir et le silence des autorités concernées. Exemple avec le cas du journaliste Moussa Kaka au Niger.
5: Depuis le 7 octobre, les autorités ont reconnu qu'elles détiennent Moussa Kaka, mais il avait déjà disparu depuis 37 jours. Et pour autant, on ne sait toujours pas quel est son lieu de détention, quels sont les motifs derrière son arrestation, quelle est sa situation judiciaire. Et ce qu'on demande, c'est que vraiment ce cadre légal soit rétabli et qu'une procédure judiciaire indépendante, transparente, puisse avoir lieu.
4: La Commission africaine des droits de l'homme a adressé un appel urgent sur le cas de Moussa Kaka aux autorités nigériennes, resté sans réponse à ce jour. Autre stratégie pour nuire aux défenseurs des droits de l'homme, même en exil, la déchéance de nationalité, pratique courante des régimes militaires au Burkina Faso, Mali, Niger, mais aussi au Tchad, comme tient à le rappeler Makaylan Gebla, réfugié politique basé en France, déchu de sa nationalité tchadienne en septembre 2025.
6: Les opposants sont persécutés, les journalistes sont en exil, d'autres personnes ont été déchues de leur nationalité. Nous pensons que c'est l'occasion ici de faire en sorte que le Tchad doit être aussi pris dans l'agenda international sur le respect des droits de l'homme et l'esprit intégral des droits de l'homme dans notre pays.
4: Les organisations de la société civile des pays du Sahel demandent une résolution spécifique de la Commission africaine des droits de l'homme sur la dégradation de l'espace civique dans cette région. Léa-Lisa Westerhoff, Dakar, RFI.
1: Un retour maintenant sur cette affaire dont on parlait hier, qui continue de faire du bruit entre Maroc et Algérie, avec toujours peu de réactions officielles, beaucoup de réactions sur les réseaux en revanche, beaucoup de faux également. Quatre jours après ces arrestations, une soixantaine de Marocains présentés par l'Algérie comme voulant commettre des actes de sabotage. Sofiane Amazian.
7: Depuis dimanche, plusieurs images sont relayées à grande vitesse sur les réseaux sociaux. D'abord, la vidéo authentique diffusée par la télévision nationale algérienne nous montre bien 61 personnes de dos et debout derrière une table où sont posés 63 passeports marocains et des téléphones portables. Une mise en scène qui n'est pas rare. En septembre dernier, pour une affaire bien différente, la police d'Oran avait diffusé une photo au même endroit et sous les mêmes angles. Deux autres images ont également été massivement partagées, des clichés générés par IA. Un premier, utilisé quelques heures à peine semaines après l'officialisation de ces arrestations, montre une rangée de personnes à genoux, les poignets liés dans le dos. Le fond de l'image est suspicieux car il est impossible de distinguer des rangées de personnes. Le deuxième, plus viral, est sans équivoque. On y voit une grande table très mal proportionnée où sont disposés plus de 70 passeports et des dizaines de colonnes de billets en euros et en dirhams. Un montage facilement détectable, pourtant repris par des comptes fortement suivis et des médias pour remettre en question ces arrestations, faisant ainsi monter la tension entre les communautés marocaines et algériennes.
1: Vous écoutez RFI Matin, merci de votre fidélité. 9h38 à Paris et à Bruxelles, des proches du président congolais Félix Tshisekedi visés par la justice belge. Leurs noms ne sont pas dévoilés, mais on sait que des perquisitions ont été menées hier par le parquet fédéral belge à Bruxelles et sa région, et ce dans le cadre d'une enquête déclenchée par une plainte fondée sur un rapport d'une organisation de la société civile congolaise, un rapport qui accuse d'accaparement des ressources minières de l'ex-Grand Katanga dans le sud-est de la RDC. David Baché.
8: La recherche de la vérité est en marche, se félicite l'avocat Bernard Minguin, qui a déposé plainte en juillet 2025 pour des faits de blanchiment principalement, mais aussi de corruption, de détournement et d'infraction pénale financière. C'est sur la base de cette plainte que le parquet fédéral belge a sobrement indiqué hier que plusieurs perquisitions avaient été réalisées concomitamment à Bruxelles et dans plusieurs communes des Brabants flamands et wallons, près de la capitale. Le parquet n'a pas précisé l'identité des personnes concernées par ces perquisitions. Mais en avril 2025, la plateforme DESC-RDC, qui rassemble des organisations défendant les droits économiques, sociaux et culturels dans le pays, avait publié un rapport dénonçant le pillage des ressources minières du Katanga par le clan Tshisekedi. Le rapport accusait une dizaine de membres de la famille du président congolais, dont son frère, sa mère et sa femme. Parmi eux, 9 avaient la nationalité belge, ce qui a permis le dépôt de plainte à Bruxelles. Félix Tshisekedi lui-même n'est pas directement concerné par ces perquisitions.
1: On va terminer avec ce ténor congolais à Versailles ce soir. Patrick Kabongo, ténor, donc chanteur d'opéra, originaire de Kinshasa, qui va interpréter des œuvres du Chevalier de Saint-Georges. Le Chevalier de Saint-Georges, surnommé le Mozart noir, c'est une figure du XVIIIe siècle en France. Il est né en Guadeloupe d'un aristocrate français, son père donc, et d'une esclave africaine, sa mère. Il fut tour à tour musicien virtuose, escrimeur hors pair, premier colonel noir de l'armée française aussi. Plus de 2 siècles après la disparition de ce Chevalier de Saint-Georges, sa musique renaît sur les plus grandes scènes avec donc ce jeudi soir un concert à l'Opéra Royal de Versailles. De Versailles, près de Paris, et c'est Carmen Lunsman qui nous raconte.
9: Derrière cette partition élégante et lumineuse se cache un destin hors du commun, celui d'un compositeur, violoniste, escrimeur, militaire et homme des Lumières. Joseph Bologne de Saint-Georges a connu 1000 vies en une seule. Une enfance en Guadeloupe, une éducation en France dans la haute aristocratie, où il apprend à manier aussi bien l'épée que l'archer. Cette vie romanesque se reflète également dans sa musique. Le ténor Patrick Kabongo, originaire de Kinshasa.
10: Dans tous les cas, c'est l'audace. Parce que je pense à l'époque, c'était pas facile non plus pour lui de pouvoir faire tout ce qu'il a fait, militaire et musicien. C'est un modèle.
9: Le chevalier conquiert même le cœur de la reine et devient le musicien favori de Marie-Antoinette, qui souhaite le placer à la tête de l'Opéra Royal, mais il renonce finalement face aux préjugés raciaux. Le jeune métis change alors son fusil d'épaule, s'engage dans la Révolution française et mène la première légion d'hommes noirs et de métis. Mais derrière le militaire et l'aventurier demeure avant tout un musicien.
10: C'est un peu du Mozart, les couleurs de cette époque-là.
9: Éclipsée après le rétablissement de l'esclavage au début du 19e siècle, la musique de Saint-Georges retrouve aujourd'hui une place à sa juste valeur, celle d'un compositeur engagé et libre.
1: Et elle aussi retrouve sa place à sa juste valeur, celle aux commandes de la matinale des RFI. Vous êtes avec Andréane Mellard. Merci de votre fidélité, bonne journée.
4: Et merci à vous, Vincent Dublange.
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0: 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À la une de l'actualité de cet après-midi, grande nouvelle pour FM Non Sinon. Notre projet Non Sinon TV fait partie des 59 médias privés présélectionnés par la Haute Autorité de l'Audiovisuel et de la Communication. Les détails à suivre dans cette édition. Plus besoin de se déplacer. L'application Preuve de Vie simplifie désormais le quotidien des retraités. Et puis, les 48 heures est accordé aux pétroliers pour réapprovisionner l'ensemble des stations du Bénin. C'est ce qu'a décidé le gouvernement béninois. Et puis, nous allons retrouver une actualité internationale. On retrouvera la RDC, la rencontre au sommet de l'Union européenne, avant de chuter par l'actualité sportive. Et nous sommes au courant sur la mise en onde en direct de chez vous. Moi, c'est Bienvenu Combien Nous. Merci de nous préférer. À nouveau, bonsoir. Comment améliorer la qualité de la prise en charge sanitaire de Mutualis à Bembereke? Prestataires de soins, élus locaux se sont retrouvés autour d'une table hier mercredi 14 octobre 2024 pour une séance d'auto-évaluation. Les travaux se sont déroulés dans la salle de réunion du centre de santé de la commune. C'était en présence des autorités locales. Le détail avec notre reporter Méré Farouko.
1: Faire le bilan des activités, examiner les difficultés rencontrées et réfléchir aux mesures correctives. C'est autour de ces préoccupations que les élus mutualistes et les prestataires de soins se sont retrouvés ce mercredi 14 octobre 2026 au centre de santé de Bembereke. Ceci pour évaluer la prise en charge des bénéficiaires au titre de l'année 2025 et au premier trimestre 2026. Après appréciation des résultats obtenus et l'identification des insuffisances, un agent de santé apprécie la collaboration entre les agents de santé et l'ONG APROSOC.
2: Souvent avec nous, pratiquement tout le temps, toutes les situations un peu qui ne sont pas habituelles, qui sont un peu difficiles, quand nous le contactons, il se présente immédiatement et on les règle cas par cas. Donc c'est le lieu pour moi ici de dire qu'on est vraiment satisfait et je souhaiterais que cette collaboration la continue ainsi avec que ce soit la mutuelle scolaire et la mutuelle communautaire. Ceci parce qu'on a tous un même objectif qui nous est commun, c'est le bien-être de notre communauté.
1: Cependant, il déplore le fait que certaines attestations sont rejetées par l'infirmier conseil. Et pourquoi cela? Cora Sirouz-Germain, facilitateur de l'ONG APROSOC.
3: Au niveau des formations sanitaires, il y a souvent de mouvements. Les agents de santé se remplacent. Sinon que de temps en temps, presque chaque année, nous réunissons les prestataires de soins pour échanger avec eux sur un certain nombre de points. Au nombre desquels, il y a les critères qui nous poussent à rejeter les attestations de soins. Et c'est ça que j'ai essayé de rappeler dans un dialogue avec eux. Et ils le savent, ça les concerne plus. Lorsqu'une attestation n'est pas signée, on la rejette. Ou lorsque vous ne mentionnez pas l'affectation, le diagnostic, on rejette. Puisque il faut partir du diagnostic pour administrer un traitement.
1: Il n'y a que des patients. Exigent aussi des injections aux infirmiers. Cora Sirouz-Germain.
3: Dans la conception, la perception de la qualité pour nos populations, c'est qu'il faut, quand on est malade là, qu'il faut recevoir l'injection. Et ça, c'est un fait. On est en train de travailler, de les sensibiliser. Certes, il y a des maladies pour lesquelles les protocoles, les agents de santé ne travaillent pas en l'air. Il y a des normes, des protocoles. Et à tous les niveaux de soins, partant des soignants, des infirmiers, des petits villages, jusqu'à l'hôpital de zone, c'est ces protocoles-là que nous suivons. Lorsque quelqu'un souffre du paludisme simple, s'il va à Garo, je prends un exemple, on va lui donner le médicament jaune, CTA et para. Et c'est la même chose qu'il recevra s'il allait à guérir. Mais pour certains, ils pensent que non, si on leur donne ça, c'est les traiter au rabais. Non, si votre maladie nécessite une injection, ce n'est pas à vous de réclamer. Maintenant, bon, il faut qu'ils comprennent que les injections aussi ont des inconvénients. Et ça, nos populations doivent le comprendre. Et nous, en tant qu'agents de santé, nous essayons de les sensibiliser à cela. J'ai vu des gens qui ont été injectés mal et qui ont vu leur membre amputé. Les agents de santé ne les traitent pas au rabais.

0: comme il traite tout le monde au niveau de la communauté.
1: Au terme de l'exercice 2025, 13 111 cas ont été pris en charge pour un montant de 34 197 189 francs. Et au premier trimestre 2026, 8 497 cas ont été pris en charge pour un montant de 15 039 142 francs.
2: Restons toujours dans le monde de la santé, de l'eau, du savon et seulement 30 secondes. C'est la recette la plus simple, la moins chère et pourtant l'une des plus efficaces pour rester en bonne santé. Ce 15 octobre 2026, nous célébrons la journée mondiale du lavage des mains. Une journée pour rappeler que ce geste du quotidien est notre premier bouclier contre les maladies. Raison pour laquelle il faut se laver les mains. Josias Chabi-Gado, responsable hygiène de base au bureau de la zone sanitaire Bembereke-Sinondé.
3: On se lave les mains pour pouvoir réduire et au maximum les maladies. Et parce que la plupart des maladies que nous contractons sont liées à l'hygiène des mains. Donc, raison pour laquelle il faut se faire laver ou bien se laver les mains à tout moment, lorsque besoin se fait sentir, il n'y a pas une heure ou bien les minutes qu'il faut compter pour se laver les mains. Donc, à chaque fois que le besoin se fait sentir, donc il faut se laver les mains normalement. Avant et après les repas, il faut se laver les mains. Et après avoir allé aux toilettes ou bien se moucher ou bien toucher au matériel souillé, il faut se laver les mains. Donc, lorsque vous voyez aussi les mains visiblement souillées, vous devez les laver. Donc, à tout moment, vous devez vous laver les mains. Même quand vous quittez votre maison pour votre service, si vous êtes un fonctionnaire, la logique demandait à ce que vous vous lavez la main parce que le temps, le trajet que vous aviez eu à faire de votre maison pour le service, vous auriez peut-être tendu ou donné la main à plusieurs personnes. Et aussi, bon, dans l'environnement que nous vivons aussi, l'environnement est souillé, donc le fait de traverser la poussière et autres, donc les mains sont souillées, pour laquelle aussi il faut se laver les mains. Si nous essayons ou bien si nous pratiquons l'hygiène des mains quotidiennement, je pense que nous allons réduire et le taux des maladies que nous contractons au quotidien.
2: Les mains sont les principaux vecteurs de transmission des microbes. En les lavant régulièrement, notamment avant de manger ou après d'être allé aux toilettes, on réduit de près de 40% le risque de contacter les maladies diarrhéiques et les infections respiratoires. L'objectif de cette journée est donc double et inciter chacun à adopter le reflet vital, mais aussi interpeller les décideurs pour améliorer les infrastructures sanitaires là où elles manquent. On prend la route de la tradition et de la culture cap sur Fort-Bourré dans la commune de Sinondé où se dresse un sanctuaire unique. C'est là que réside la divinité Wourou, une entité sacrée, protectrice et source de bonheur pour la communauté Bartonou. Notre reporter s'est rendu sur place. Il nous plonge au cœur de ce lieu chargé d'histoire et de mystère. Sakagonou Irondouro.
4: Nous avons été reçus dans une case ronde par le gardien de la divinité. À l'intérieur de ce sanctuaire de Fort Boucor, le décor impressionne et impose le respect. Des têtes de lions abattues, des peaux, des cornes d'animaux sauvages, côtoient des kakois, des flèches, des kouris et d'importants ossements. Selon le gardien du temple, Daourou, toutes les divinités Wourou du milieu Bartonou tirent leur origine de ce site précis de Fort Boucor.
5: Quand on parle de la divinité Wourou, c'est ici qu'est son origine. Tout est parti de notre divinité. Lorsqu'un Bartonou de souche meurt pour préparer la danse Wourou, il faut obligatoirement venir à cet endroit pour demander la permission. Vous voyez, c'est Kori. Toute personne qui vient ici pour demander la permission dans le but d'organiser la cérémonie cérémonie Wuru doit apporter des courriers. Nous sommes chargés de lui dire ce qu'elle doit faire.
4: Le lion n'est pas un animal comme les autres. En milieu bâtonnant, si un homme ose tuer le roi de la savane, ou s'il survit à l'attaque de cet animal, son destin bascule. Il doit impérativement se rendre dans ce sanctuaire pour y suivre des traitements rituels. Daouru, le gardien du site.
5: Dans les temps anciens, lorsque quelqu'un avait été attaqué par un lion, on devait l'amener ici pour qu'il suive un traitement. De même, quand tu allais à la chasse et que tu tuais un lion, tu devais passer 3 mois ici avant de rentrer chez toi. Sinon, toute ta famille allait être exterminée.
4: Mais Wuru, c'est aussi une divinité bienveillante. Quiconque vient y solliciter le bonheur ou la paix voit ses vœux exaucés.
5: Lorsque tu veux du bonheur, cette divinité peut t'en donner. Si tu as un examen à passer ou bien si tu cherches à avoir un enfant, tu peux venir demander l'aide à cette divinité, que ce soit de l'argent, de la nourriture ou même une femme. Cette divinité en donne. Il suffit de venir ici pour qu'on te dise ce que tu dois amener. Tu auras ce que tu souhaites.
4: C'est pour entretenir cette alliance qu'en chaque fin d'année, le gardien du temple organise des grandes cérémonies sacrificielles pour donner à manger à la divinité.
5: Chaque année, dans les mois de Donkonru, nous donnons à manger à notre divinité. Chacun apporte ce qu'il a pour dire merci à notre Dieu. Les gens apportent des poulets, des cabris et d'autres animaux pour cette cérémonie. Mais parfois, cette divinité me demande en personne de lui donner à manger et je le fais.
4: Le chef du village de Fobouko, Nyeko Sabisiro, demande à toute sa population de se réapproprier cette culture et de s'intéresser de près à la divinité Wuru.
2: Ouvrons l'actualité au plan national avec cette excellente nouvelle pour le paysage médiatique béninois et pour la grande famille de la radio FM, non sinon la Haute Autorité de l'Audiovisuel et de la Communication, HAC, a publié hier la liste des 59 projets de médias privés présélectionnés. 2 chaînes TNT, 40 radios, 17 télévisions satellitaires. Parmi ces projets figurent en bonne place Nocina TV, portée par la radio FM Nocina. Prochaine étape, la vérification technique de nos installations par la HAC avant l'attribution définitive. Restez à notre écoute. À la fin de ce journal, nous recevons un invité pour tout vous dire sur cette aventure Nocina TV. Autre bonne nouvelle, cette fois pour les aînés, c'est le soulagement pour les pensionnés du Fonds national des retraités du Bénin. Fini le calvaire des longs déplacements et des files d'attente interminables pour prouver que l'on est en vie. Le gouvernement vient de lancer l'application mobile Preuve de vie. Concrètement, du 15 octobre au 15 novembre prochain, 2 options. Sauf aux retraités, sur leur smartphone ou tablette, téléchargez l'application Preuve de vie, entrez votre code PIN, votre NPI et votre numéro de livret, puis scannez simplement vos empreintes avec la caméra. Pour ceux sans smartphone, rendez-vous sur les bornes biométriques dédiées avec votre carte, CNI biométrique. Une configuration vous sera immédiatement envoyée par SMS ou WhatsApp. En cas de besoin, un centre d'appel gratuit est ouvert 24h/24 ou appelez le 01 21 40 79 47. Et puis, coup de vie dans le nord du pays, réunis hier mercredi à Parakou, les acteurs régionaux et le gouvernement ont acté adopté une phase de répression contre la mendicité des mineurs. Sont directement visés les adultes qui exploitent ces enfants, les réseaux de mendicité et les parents complices. Les autorités préviennent, les modalités d'intervention seront prises dans les tout prochains jours avec un objectif clair, retirer définitivement les enfants de la rue. Et puis, nous parlons carburant dans cette édition ultime, l'ultimatum de 48 heures au pétrolier lancé par le gouvernement. 48 heures, pas une de plus, c'est le délai accordé par le ministre de l'Industrie et du Commerce aux acteurs du secteur pétrolier pour réapprovisionner l'ensemble des stations-service du territoire. En contrepartie, l'État s'engage à accélérer les formalités administratives. Mais attention, des contrôles inopinés sont déjà annoncés et les opérateurs défaillants s'exposent à de lourdes sanctions pénales et administratives. Le Bénin se souvient, il y a 11 ans, hier jour pour jour, le 14 octobre 2015, s'éteignait à Cotonou le général Mathieu Kérékou à l'âge de 82 ans. De son prise de pouvoir en 1972 à la Conférence nationale des forces vives de la nation en 1990, en passant par son retour démocratique par les unes de 1996 à 2006, l'homme succédé, le caméléon, aura marqué plus de 4 décennies de notre histoire. 11 ans après sa mort, son héritage reste un pilier de la mémoire politique nationale. Direction Bruxelles pour commencer ce tour de l'actualité internationale. Le Conseil européen s'ouvre ce jeudi pour 2 jours de négociations cruciales. Au cœur des discussions, les grands dossiers géopolitiques du Moyen-Orient à l'Ukraine, mais aussi et surtout l'avenir budgétaire de l'Union européenne. C'est un sommet sous haute tension qui débute ce jeudi. Les 27 entament de rudes tractations sur le budget européen de la période 2028 à 2034. Ce cadre financier devait fixer les priorités stratégiques de l'Europe, le financement de la défense face à la guerre en Ukraine, la gestion des flux migratoires ou encore la compétitivité face à la Chine. Mais sur ce budget, les divisions sont profondes. D'un côté, l'Allemagne réclame des coûts tragiques pour limiter sa dette, une ligne ferme rappelée par le chancelier allemand. De l'autre, des pays comme la France plaident pour un budget fort et ambitieux. Emmanuel Macron est d'ailleurs sous la pression directe des agriculteurs français déterminés à préserver leurs subventions. Plusieurs États membres poussent pour boucler les négociations d'ici la fin de l'année. Ils redoutent que les futures élections en Espagne, en Italie, en Pologne et en France ne renforcent les camps eurosceptique et ne bloque tout le processus. Invité d'honneur à ce sommet, le président ukrainien Volodymyr Zelensky est à Bruxelles pour échanger avec ses homologues européens. Une démarche vitale alors que le soutien américain vacille. Entre un accord entre Washington et Moscou sur le diesel, les attaques verbales de Donald Trump et la suspension par le Pentagone du réseau satellite militaire se trouve en très mauvaise posture. Washington aurait même menacé de couper le partage des renseignements si l'Ukraine ne stoppait pas ses frappes contre les raffineries russes. Face à ces récents développements, le chef de la diplomatie européenne, Kaja Kallas, s'est dite incomprise, rappelant que seule la pression fait reculer Moscou. Au-delà des discours de solidarité et de l'appel de l'OTAN à renforcer la défense anti-aérienne ukrainienne, les Européens étudient un nouveau soutien financier. Après le prêt de 90 milliards d'euros validé en décembre dernier, l'Union européenne envisage désormais de solliciter un rallongement auprès de ses partenaires du G7. La Somalie a annoncé ce 15 octobre 2026 que les élections législatives et présidentielles se tiendront l'année prochaine malgré un paysage politique de plus en plus fragmenté et des inquiétudes face à l'instabilité croissante. Nous terminons ce tour d'horizon avec un drame au Pakistan. 27 enfants et un enseignant ont perdu la vie ce jeudi dans l'effondrement du toit de leur école dans le nord du pays. La tragédie a également fait une trentaine de blessés, dont 6 restent dans un état critique selon les services hospitaliers. Nous terminons également avec la République démocratique du Congo. Le paquet fédéral belge a annoncé hier mercredi une série de perquisitions visant les proches de la famille du président congolais Félix Tshisekedi. Cette enquête fait suite à une plainte déposée en 2025 pour des soupçons de malversation autour des mines de Katanga. L'actualité sportive.
6: Je pense à...
2: Sans transition, mauvaise nouvelle pour le Real de Madrid, de son attaquant vedette. Le Brésilien Vinicius Junior vient de copper 4 matchs de suspension. 2 matchs pour son carton rouge réussi face à Villarreal et 2 matchs supplémentaires pour sa réaction envers le corps arbitral. Il manquera notamment le choc très attendu face au FC Barcelone ainsi que les rencontres contre Séville, Racine et puis Valence, un vrai casse-tête à venir pour l'entraîneur madrilène. La deuxième journée de la Ligue des champions de l'UEFA a été marquée hier mercredi par des rencontres spectaculaires. Le Real Madrid et le Paris Saint-Germain se sont notamment illustrés avec des victoires renversantes face à l'AS Rome et à Manchester City. La compétition a offert une soirée riche en buts et en rebondissements. Parmi les résultats marquants, le Real Madrid s'est imposé 4-3 sur la pelouse de la Roma, tandis que le Paris Saint-Germain a dominé Manchester City 4-2. Liverpool a également signé une victoire spectaculaire face à l'ASK, 6-3. Au total, 46 buts ont été inscrits lors des 9 rencontres disputées hier mercredi, portant à 78 le nombre total de réalisations enregistrées au terme de cette deuxième journée. Le Real Madrid et Paris font sensation. Et puis, nous allons être au complet sur ces résultats. Il faut noter que AS Villa, pour sa part, a signé la victoire la plus nette de la soirée en écrasant Fenerbahçe sur le score de 6-0. De l'autre côté, il faut aussi noter la victoire du Real Betis qui a battu le FC Porto 3-2. Et puis Bodo a pris le dessus sur le Borussia Dortmund, 1-0. Et l'équipe de Stuttgart a confirmé sa bonne dynamique en dominant le Slovan Bratislava. Voilà, 3-2. Et nous allons donc terminer cette actualité de ce tour d'horizon le 13h30 avec cette information, cet entretien que je vous ai annoncé en tout début de journal.
7: Bonjour Monsieur le Président et bonjour à nos chers auditeurs pour qui nous avons une très bonne nouvelle à partager aujourd'hui. Le projet de création de Nosina TV porté par l'Association pour la promotion de la radio communautaire FM Nosina figure parmi les médias présélectionnés par la Haute Autorité de l'Audiovisuel et de la Communication, la HAC, dans le cadre de son appel à candidature pour l'exploitation d'une télévision privée non commerciale par satellite. C'est une étape très importante pour FM Nosina, qui œuvre depuis plus de 27 ans aujourd'hui au service de l'information, de l'éducation et du développement de nos communautés. Pour mieux comprendre la portée de cette nouvelle, les ambitions de Nosina TV et les prochaines étapes de ce projet, nous recevons le président du conseil d'administration de FM Nosina, M. Karima Deburu. Monsieur le Président, merci d'avoir accepté notre invitation.
6: Merci, monsieur le journaliste.
7: Alors, monsieur le président, Nosina TV vient d'être présélectionné par la Haute Autorité de l'Audiovisuel et de la Communication. Que ressentez-vous après l'annonce d'une telle nouvelle?
6: Alors, bonjour à toutes les auditrices et à tous les auditeurs de la radio FM Nosina. C'est d'abord pour nous un sentiment de joie, de fierté et de reconnaissance. Cette présélection est une étape encourageante pour notre association et pour toutes les personnes qui croient à la capacité des médias communautaires à contribuer au développement de nos populations. Nous remercions la HAC pour l'attention accordée à notre candidature. Nous remercions également les membres de notre association, le personnel FM Nosina, nos partenaires et surtout nos auditeurs qui nous accompagnent depuis de nombreuses années. Nous considérons cette présélection non pas comme un aboutissement, mais comme un encouragement à poursuivre le travail avec sérieux, responsabilité et détermination. Vous, journalistes, nous pensons que également votre travail doit prendre un poids.
7: Évidemment, monsieur le président, pourquoi avoir décidé de créer une télévision alors que FM Nosina est déjà présente à la radio depuis plus de 27 ans aujourd'hui?
6: Depuis juin 1999, FM Nosina s'efforce à rapprocher l'information des populations. Au fil des années, nous avons appris à écouter les communautés, à comprendre leurs préoccupations et à valoriser leurs initiatives. C'est cette date de création que nous disons juin 1999. Mais les habitudes d'information évoluent. Aujourd'hui, l'image occupe une place importante dans la vie quotidienne, notamment chez les jeunes. Une télévision nous permettra de montrer ce que nous racontons déjà à la radio. Les activités des producteurs, les initiatives des femmes, les talents des jeunes, la réalité de nos villages, nos traditions et nos préoccupations quotidiennes. Notre ambition est donc de prolonger l'expérience de la radio avec un outil audiovisuel complémentaire. Nous voulons donner davantage de visibilité aux communautés, de permettre leur réalité d'être mieux connue au-delà de leur localité. Il faut retenir, au cours de nos âges, des conseils d'administration, les responsables, chacun demande, nous voulons avoir une télévision. Et nous mettons ça en prière. Aujourd'hui, Dieu vient d'exaucer cette prière-là.
7: Et concrètement, qu'est-ce que Nosina TV pense apporter aux populations, monsieur le président?
6: Alors, Nosina TV sera une télévision tournée vers l'information, l'éducation et le développement communautaire. Nous voulons proposer des journaux télévisés, des reportages de terrain, des magazines sur l'agriculture, l'éducation, la santé, la culture et la vie des communautés. Nous prévoyons également des émissions consacrées aux femmes, aux jeunes, à la citoyenneté, à la paix et à la cohésion sociale. Une attention particulière sera accordée aux langues que parlent nos populations. Notre souhait est que chacun puisse se reconnaître dans les programmes de Nosina TV, comprendre les informations et qui le concerne et trouver un espace pour faire entendre sa voix.
7: Alors, le projet est porté par une association de promotion de la radio communautaire FM Nosina que vous présidez. Que signifie le caractère non commercial de cette télévision, monsieur le président?
6: Alors, cela signifie que notre priorité ne sera pas à la recherche du profit, mais l'intérêt général et le service rendu aux populations. Nous voulons faire de Nosina TV un outil d'information, d'éducation, de promotion culturelle et de participation citoyenne. La télévision devra rester attentive aux besoins des communautés, y compris celles qui sont parfois peu représentées dans les grands médias. Cela ne signifie pas que son fonctionnement ne coûtera rien. Une télévision a besoin de personnel, d'équipement, d'électricité, d'accès à l'Internet et de moyens de diffusion comme l'abonnement mensuel et diffusion satellite. Nous devons donc mobiliser des ressources, nouer des partenariats et développer des prestations compatibles avec notre vocation non commerciale, tout en préservant notre indépendance éditoriale et en respectant les règles applicables.
7: La présélection signifie-t-elle que Nosina TV peut commencer à émettre dès maintenant?
6: Il est important d'être précis sur ce point sensible. La présélection constitue une étape positive dans la procédure engagée auprès de la RAC. Elle ne doit pas être confondue avec l'autorisation définitive d'exploitation. Nous devons poursuivre les démarches réglementaires et respecter les conditions fixées par la RAC avant le démarrage effectif des émissions. Pendant cette période, nous continuons à préparer les aspects techniques, éditoriaux, administratifs et financiers du projet. Nous voulons que Nosina TV démarre dans de bonnes conditions, avec des programmes de qualité et une organisation capable d'assurer sa continuité.
7: Et comment comptez-vous, Monsieur le Président, financer le fonctionnement de cette télévision et garantir sa durée dans le temps?
6: La question du financement est essentielle. Comme on le dit, l'argent est le nerf de la guerre. Nous ne voulons pas créer une télévision qui commence avec enthousiasme et qui s'arrête quelques mois plus tard faute de moyens. Notre stratégie repose sur plusieurs sources de financement, des partenariats avec les communes et les institutions, des collaborations avec les organisations non gouvernementales et les projets de développement, des prestations audiovisuelles, ainsi que des contributions volontaires et des soutiens compatibles avec notre mission. Nous souhaitons surtout mobiliser les populations autour du projet, car une télévision communautaire doit être portée par la communauté. Nous devons faire preuve de rigueur dans la gestion, de transparence dans l'utilisation des ressources et du réalisme dans nos dépenses. La pérennité de Nosina TV dépendra de notre capacité à concilier ambition éditoriale et équilibre financier.
7: Et concrètement, Monsieur le Président, quel sera le rôle des auditeurs et des populations? Qu'est-ce qu'ils peuvent faire pour la réussite de Nosina TV?
6: Merci. Les populations ne doivent pas être de simples spectatrices. Elles doivent être des actrices de cette télévision. Elles pourront nous proposer des sujets, nous signaler des initiatives intéressantes, participer aux émissions, partager leurs préoccupations et nous aider à mieux identifier les besoins de leur localité. Nous voulons également encourager les jeunes intéressés par les métiers de l'audiovisuel à apprendre, à se former et à participer progressivement à la production de contenu. Nous inviterons les personnes de bonne volonté, les associations, les organisations professionnelles, les acteurs culturels et les partenaires de développement à accompagner cette initiative. Nous communiquerons les modalités de contribution et de participation lorsqu'elles seront officiellement arrêtées. Notre engagement est que ce projet reste fidèle à sa vocation communautaire.
7: Et quel message adressez-vous aux autorités, aux partenaires et aux responsables des différentes communes?
6: Alors, mon message, je voudrais leur dire que Nosina TV est un projet qui peut contribuer à mieux faire connaître les réalités des populations, les initiatives de développement et les efforts accomplis dans nos différentes localités. Nous souhaitons travailler avec les communes, les services publics, les organisations de la société civile, les partenaires techniques et financiers, les acteurs économiques et les associations locales. Nous leur proposons un partenariat fondé sur l'intérêt général, la qualité de l'information, le respect des règles et la transparence. Nous sommes convaincus qu'un média de proximité bien organisé peut être un partenaire utile pour l'éducation citoyenne, la sensibilisation et la valorisation des initiatives locales.
7: Après cette présélection, quelles sont les prochaines étapes, Monsieur le Président?
6: La première étape est de poursuivre les démarches auprès de la RAC et de nous conformer à toutes les exigences applicables. En parallèle, nous devons finaliser les préparatifs techniques, renforcer les capacités de l'équipe, préparer les premières émissions et consolider les partenariats nécessaires au financement du projet. Nous souhaitons également maintenir un dialogue régulier avec nos auditeurs afin qu'ils comprennent l'évolution du projet et puissent s'y associer. Nous avancerons étape par étape. Notre priorité est de construire une télévision sérieuse, crédible et durable, plutôt que de nous précipiter.
7: Monsieur le Président, quel dernier message souhaitez-vous adresser aux auditeurs de FM Non Sinon?
6: Mon dernier message, chers auditeurs, cette nouvelle nous réjouit et nous donne de l'espoir. Mais elle nous rappelle aussi l'importance du travail qui reste à accomplir. Depuis 1999, FM Non Sinon a grandi avec ses communautés. Aujourd'hui, avec le projet Non Sinon TV, nous souhaitons élargir cette mission et donner encore plus de place à vos voix, à vos initiatives et à vos réalités. Nous vous remercions pour votre fidélité et votre confiance. Nous vous invitons à continuer à nous accompagner, à nous faire part de vos attentes et à soutenir cette ambition collective. Non Sinon TV ne doit pas être seulement le projet d'une association. Elle doit devenir un outil utile aux populations, dans le respect des règles de la vérité, de la diversité et de l'intérêt général. Merci à toutes et à tous. Et n'oubliez pas, Non Sinon TV, la télévision à tous.
7: Merci, Monsieur le Président Karim Deburu, responsable du conseil d'administration du FM Non Sinon, pour ces différents éclaircissements. Chers auditeurs, vous l'avez entendu, la présélection de Non Sinon TV par la Haute Autorité de l'Audiovisuel et de la Communication marque une étape très importante dans le projet de création d'une télévision communautaire portée par l'Association pour la promotion de la radio FM Non Sinon. L'ambition est de prolonger l'expérience de la radio par l'image, de mieux valoriser nos communautés et de rendre l'information encore plus accessible. La procédure doit toutefois suivre son cours avant le démarrage effectif des émissions. FM Non Sinon vous tiendra évidemment informé des prochaines étapes. Merci de votre fidélité. Restez à l'écoute de FM Non Sinon, la radio à tous.
2: Merci à vous, Zachary Takoubaré, pour cet entretien sur les retombées de ce projet Non Sinon TV. Ainsi se referme définitivement cette édition de la mi-journée. Il est exactement 14h07. Inoussa Bokor a assuré la mise en onde. En direct, moi, c'est bienvenu comme bien nous. On se donne rendez-vous pour le 18h.

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1: Bienvenue à l'écoute de ce bulletin d'information. Au Niger, les autorités mettent en place une structure chargée de gérer les crises pétrolières et la restructuration de la dette croisée du pays, alors que le pays connaît des difficultés d'approvisionnement en carburant. Une pénurie qualifiée d'auto entretenue par le premier ministre Maman Ali Lamine Zine.
2: Plusieurs points ont été identifiés comme étant la source de cette question fondamentale qui est sur la table. Une pénurie que l'on pourrait d'ailleurs qualifier d'auto-entretenue. Et depuis lors, un travail est en train d'être fait pour effectivement clarifier la situation.
1: Le gouvernement britannique avertit l'Érythrée que ses ressortissants pourraient se voir imposer des interdictions totales de visa si le pays n'accepte pas de rapatrier davantage de migrants arrivés illégalement à bord de petites embarcations. La ministre de l'Intérieur britannique affirme que l'Érythrée a eu toutes les chances de se conformer à la demande de la Grande-Bretagne. En Albanie, la police a dispersé ce jeudi des étudiants qui manifestaient pour la troisième journée consécutive contre la qualité de l'enseignement, le coût de la vie et la corruption présumée du gouvernement. Le premier ministre Edi Rama a insisté sur le fait qu'il ne démissionnerait pas. Il accuse l'opposition d'organiser ces manifestations. Mercredi, les étudiants ont incendié un bâtiment gouvernemental et deux banques. Et puis la marine roumaine indique que 5 personnes ont été secourues et 7 autres sont toujours porté disparu après l'incendie d'un navire marchand en mer Noire. Le ministère de la Défense précise qu'il enquête pour déterminer si le chimiquier vide a été touché par un drone. 6 navires marchands, il faut le préciser, ont été touchés au large des côtes bulgares de la mer Noire ces derniers jours.
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0: Bonsoir à toutes et à tous, ravi de vous retrouver pour la grande édition du soir sur FM Nocina, la radio à tous. Au menu de ce 18h santé à Bembereke, les élus et prestataires de soins font le bilan pour améliorer la prise en charge des bénéficiaires des mutuelles de santé. La séance a eu lieu hier mercredi au centre de santé de Bembereke. Hygiène et prévention, le monde célèbre ce jeudi 15 octobre la journée mondiale du lavage des mains. On fait le point sur ce geste simple qui sauve des vies. À l'international, sommet budgétaire sous haute tension à Bruxelles, incertitude en Somalie et drame dans une école. Nous sommes au Pakistan. L'actualité sportive viendra mettre un point final à cette édition. La mise en onde est assurée par Yaru Yerekou à la présentation de cette édition du soir. Je suis bienvenu, combien nous. À nouveau, bonsoir. Comment améliorer la qualité de la prise en charge sanitaire des mutualistes à Bembereke? Prestataires de soins et élus locaux se sont retrouvés autour d'une table ce mercredi 14 octobre 2026 pour une séance d'auto-évaluation. Les travaux se sont déroulés dans la salle de réunion du centre de santé de la commune en présence des autorités locales. Les détails avec notre reporter Méré Farouko.
1: Faire le bilan des activités, examiner les difficultés rencontrées et réfléchir aux mesures correctives. C'est autour de ces préoccupations que les élus mutualistes et les prestataires de soins se sont retrouvés ce mercredi 14 octobre 2026 au centre de santé de Bembereke. Ceci pour évaluer la prise en charge des bénéficiaires au titre de l'année 2025 et au premier trimestre 2026. Après appréciation des résultats obtenus et l'identification des insuffisances, un agent de santé apprécie la collaboration entre les agents de santé et l'ONG APROSOC.
2: Souvent avec nous, pratiquement tout le temps, toutes les situations un peu qui ne sont pas habituelles, qui sont un peu difficiles, quand nous le contactons, il se présente immédiatement et on les règle au cas par cas. Donc c'est le lieu pour moi ici de dire qu'on est vraiment satisfait et je souhaiterais que cette collaboration la continue ainsi avec que ce soit la mutuelle scolaire et la mutuelle communautaire. Ceci parce qu'on a tous un même objectif qui nous est commun, c'est le bien-être de notre communauté.
1: Cependant, il déplore le fait que certaines attestations sont rejetées par l'infirmier conseil. Et pourquoi cela? Cora Sirou-Germain, facilitateur de l'ONG APROSOC.
3: Au niveau des formations sanitaires, il y a souvent de mouvements. Les agents de santé se remplacent. Sinon que de temps en temps, presque chaque année, nous réunissons les prestataires de soins pour échanger avec eux sur un certain nombre de points. Au nombre desquels, il y a les critères qui nous poussent à rejeter les attestations de soins. Et c'est ça que j'ai essayé de rappeler dans un dialogue avec eux. Et ils le savent, ça les concerne plus. Lorsqu'une attestation n'est pas signée, on la rejette. Ou lorsque vous ne mentionnez pas l'affectation, le diagnostic, on rejette, puisque il faut partir du diagnostic pour administrer un traitement.
1: Il y a que des patients exigent aussi des injections aux infirmiers. Cora Sirou-Germain.
3: Dans la conception, la perception de la qualité pour nos populations, c'est qu'il faut, quand on est malade là, qu'il faut recevoir l'injection. Et ça, c'est un fait. On est en train de travailler, de les sensibiliser. Certes, il y a des maladies pour lesquelles les protocoles, les agents de santé ne travaillent pas en l'air. Il y a des normes, des protocoles. Et à tous les niveaux de soins, partant des soignants, des infirmiers, des petits villages, jusqu'à l'hôpital de zone, c'est ces protocoles-là que nous suivons. Lorsque quelqu'un souffre du paludisme simple, s'il va à Garo, je prends un exemple, on va lui donner le médicament jaune, CTA et para. Et c'est la même chose qu'il recevra s'il allait à guérir. Mais pour certains, ils pensent que non, si on leur donne ça, c'est les traiter au rabais. Non, si votre maladie nécessite une injection, ce n'est pas à vous de réclamer. Maintenant, bon, il faut qu'ils comprennent que les injections aussi ont des inconvénients. Et ça, nos populations doivent le comprendre. Et nous, en tant qu'agents de santé, nous essayons

0: de les sensibiliser à cela. J'ai vu des gens qui ont été injectés mal et qui ont vu leur membre amputé. Les agents de santé ne les traitent pas au rabais. Ils les traitent normalement comme ils traitent tout le monde au niveau de la communauté.
1: Au terme de l'exercice 2025, 13 111 cas ont été pris en charge pour un montant de 34 197 199 francs. Et au premier trimestre 2026, 8 497 cas ont été pris en charge pour un montant de 15 039 142 francs.
2: Merci à vous, Méré Farouk. On prend la route de la tradition, mais avant de prendre la route de la tradition, on va parler toujours santé, de l'eau, du savon, et seulement 30 secondes, c'est la recette la plus simple, la moins chère et la plus efficace pour préserver notre santé. Ce 15 octobre, nous célébrons la journée mondiale du lavage des mains, une opportunité pour rappeler que ce geste du quotidien demeure notre tout premier bouclier contre la maladie. Écoutons à ce sujet Josias Chabi-Gado, responsable de l'hygiène de base au bureau de zone, au bureau de la zone sanitaire Bembereke.
3: On se lave les mains pour pouvoir réduire au maximum les maladies. Parce que la plupart des maladies que nous contractons sont liées à l'hygiène des mains. Donc, raison pour laquelle il faut se faire laver ou bien se laver les mains à tout moment. Lorsque besoin se fait sentir, il n'y a pas une heure ou bien les minutes qu'il faut compter pour se laver les mains. Donc, à chaque fois que le besoin se fait sentir, donc il faut se laver les mains normalement. Avant et après les repas, il faut se laver les mains. Et après avoir allé aux toilettes ou bien se moucher ou bien toucher au matériel souillé, il faut se laver les mains. Donc lorsque vous voyez aussi les mains visiblement souillées, vous devez les laver. Donc à tout moment, vous devez vous laver les mains. Même quand vous quittez votre maison pour votre service, si vous êtes un fonctionnaire, la logique demandait à ce que vous vous lavez la main, parce que le temps, le trajet que vous aviez eu à faire de votre maison pour le service, vous auriez peut-être tendu ou donné la main à plusieurs personnes. Et aussi, bon, dans l'environnement que nous vivons aussi, l'environnement est souillé, donc le fait de traverser la poussière et autres, donc les mains sont souillées, pour laquelle aussi il faut se laver les mains. Si nous essayons ou bien si nous pratiquons l'hygiène des mains quotidiennement, je pense que nous allons réduire le taux des maladies que nous contractons au quotidien.
2: C'était donc à l'instant Josias Chabi-Gado, responsable de l'hygiène de base au bureau de la zone sanitaire Bembereke-Sinandé, au microphone de Bio Djobo. L'objectif de cette journée est double, initier chacun à adopter un réflexe vital au quotidien, mais aussi interpeller les décideurs pour renforcer les infrastructures d'eau et d'assainissement là où elles manquent. Et puis, nous allons à la découverte d'un sanctuaire de Wourou à Fort-Bourré. Nous quittons le domaine de la santé pour prendre la route de la culture, si vous voulez, de la tradition. Cap sur Fort-Bourré, dans la commune de Sinandé, où se dresse un sanctuaire unique. C'est là que réside la divinité Wourou. Une entité sacrée, protectrice et source de bonheur pour la communauté Bartonou. Notre reporter s'est rendu sur place et nous plonge au cœur de ce lieu chargé d'histoire et de mystère. Sakagounou Irunduro.
4: Nous avons été reçus dans une case ronde par le gardien de la divinité. À l'intérieur de ce sanctuaire de Fort-Boucor, le décor impressionne et impose le respect. Des têtes de lions abattues, des peaux, des cornes d'animaux sauvages côtoient des kakois, des flèches, des kouris et d'importants ossements. Selon le gardien du temple, Dao Wourou, toutes les divinités Wourou du milieu Bartonou tirent leur origine de ce site précis de Fort-Boucor.
5: Quand on parle de la divinité Wuru, c'est ici qu'est son origine. Tout est parti de notre divinité. Lorsqu'un bâtonnou de souche meurt pour préparer la danse Wuru, il faut obligatoirement venir à cet endroit pour demander la permission. Vous voyez, c'est Kori. Toute personne qui vient ici pour demander la permission dans le but d'organiser la cérémonie Wuru doit apporter des Kori. Nous sommes chargés de lui dire ce qu'elle doit faire.
4: Le lion n'est pas un animal comme les autres. En milieu bâtonnou, si un homme ose tuer le roi de la savane ou s'il survit à l'attaque de cet animal, son destin bascule. Il doit impérativement se rendre dans ce sanctuaire pour y suivre des traitements rituels. Daouru, le gardien du site.
5: Dans les temps anciens, lorsque quelqu'un avait été attaqué par un lion, on devait l'amener ici pour qu'il suive un traitement. De même, quand tu allais à la chasse et que tu tuais un lion, tu devais passer 3 mois ici avant de rentrer chez toi. Sinon, toute ta famille allait être exterminée.
4: Mais Wuru, c'est aussi une divinité bienveillante. Quiconque vient y solliciter le bonheur ou la paix voit ses vœux exaucés.
5: Lorsque tu veux du bonheur, cette divinité peut t'en donner. Si tu as un examen à passer ou bien si tu cherches à avoir un enfant, tu peux venir demander l'aide à cette divinité, que ce soit de l'argent, de la nourriture ou même une femme. Cette divinité en donne. Il suffit de venir ici pour qu'on te dise ce que tu dois amener. Tu auras ce que tu souhaites.
4: C'est pour entretenir cette alliance qu'en chaque fin d'année, le gardien du temple organise des grandes cérémonies sacrificielles pour donner à manger à la divinité.
5: Chaque année, dans les mois de Donkonru, nous donnons à manger à notre divinité. Chacun apporte ce qu'il a pour dire merci à notre Dieu. Les gens apportent des poulets, des cabris et d'autres animaux pour cette cérémonie. Mais parfois, cette divinité me demande en personne de lui donner à manger et je le fais.
4: Le chef du village de Fort Boko, Nyeko Sabisero, demande à toute sa population de se réapproprier cette culture et de s'intéresser de près à la divinité Wuru.
2: Reportage signé Sakagono Yirunduro et nous quittons l'actualité au plan local. Bonne nouvelle pour nos aînés, c'est un grand soulagement pour les pensionnés du Fonds national des retraités du Bénin. Fini le calvaire des longs déplacements et des files d'attente interminables pour prouver que l'on est toujours en vie. Le gouvernement a officiellement lancé l'application mobile Preuve de vie. Concrètement, du 15 octobre au 15 novembre prochain, 2 options s'offrent aux retraités. Sur smartphone ou tablette, téléchargez l'application Preuve de vie, saisissez votre NPI et votre numéro de livret pour scanner simplement vos empreintes avec la caméra. Pour ceux sans smartphone, rendez-vous sur les bornes biométriques dédiées munies de votre carte CNI biométrique. Une information vous sera immédiatement envoyée par SMS. En cas de besoin, un centre d'appel gratuit est ouvert 24 sur 24 et vous pouvez aussi appeler au 01 21 40 79 47. On ouvre cette page de la sous-région par une belle distinction pour la diplomatie et la justice béninoise au sein de la CEDEAO. Le magistrat béninois Désiré Henri Aïnou a été élu vice-président de la Cour de justice de la CEDEAO pour un mandat de 2 ans. La présidence de la juridiction communautaire revient quant à elle à la Libyenne Charline Broussine. L'élection s'est déroulée mardi dernier à Abuja au Nigeria. Magistrat de carrière et universitaire spécialisé en finances publiques, Désiré Henri Aïnou dirigeait jusqu'ici la chambre chargée du contrôle des entreprises entreprise politique à la Cour des comptes du Bénin. Il avait été nommé juge communautaire en juin dernier lors du sommet des chefs d'État de l'organisation. Cette distinction fait suite à la prestation de serment le 6 octobre dernier et de ses nouveaux juges devant le président en exercice de la CEDEAO, le chef de l'État sénégalais Bassirou Diomande Faye. À cette occasion, le président sénégalais a rappelé la mission essentielle de l'institution, garantir une justice impartiale, indépendante et équitable au service de la protection des droits de l'homme et du règlement des différends au sein de la communauté. Direction Bruxelles pour commencer également ce tour d'horizon international. Le Conseil européen s'est ouvert ce jeudi pour deux jours de négociations cruciales. Au cœur des discussions, le budget de l'Union européenne pour la période 28-34. Un cadre financier devant fixer les priorités stratégiques. La défense face à la guerre en Ukraine, la gestion des flux migratoires et la compétitivité face à la Chine. Mais les divisions sont profondes entre les 27 membres. L'Allemagne réclame des coupes drastiques pour contenir sa dette, tandis que la France plaide pour un budget ambitieux. Emmanuel Macron est d'ailleurs sous la pression directe des agriculteurs français déterminés à préserver leurs subventions. Invité d'honneur à ce sommet, le président ukrainien Zelensky est à Bruxelles pour échanger avec ses homologues européens, alors que le soutien américain vacille. Face aux récentes tensions entre Washington et Kiev, la chef de la diplomatie européenne, Kaja Kallas, a rappelé que seule la pression fait reculer Moscou. Les Européens envisagent désormais de solliciter une nouvelle rallonge financière auprès du G7. En Somalie, la commission électorale a annoncé ce jeudi que les élections législatives et présidentielles se tiendront le 15 mai 2027. Une annonce qui intervient dans un contexte politique particulièrement fragmenté et marqué par des défis sécuritaires persistants. Au Pakistan, pour terminer ce tour d'horizon à l'international avec cette tragédie qui a eu lieu dans le pays, 27 enfants et un enseignant ont perdu la vie ce jeudi dans l'effondrement du toit de leur école. Cela s'est déroulé dans le nord du pays. L'accident a également fait plus de 30 blessés, dont 6 personnes restent dans un état critique. Nous allons retrouver l'actualité sportive à 18h17.
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2: On va te contenter des résultats de la Ligue des Champions dans le cadre de la deuxième journée. Les matchs les plus spectaculaires joués dans la soirée d'hier, c'est bien sûr le Real qui s'est imposé 4-3 sur la pelouse de la Roma. Le Paris Saint-Germain a dompté Manchester City 4-2. Liverpool a écrasé l'Ascar 6-3, bien porté par un triplé du français Blaise Bacola. Et carton de la soirée, c'est bien sûr aussi le score qui a opposé Aston Villa qui a balayé Fenerbahçe 6-0. Alors, il faut aussi noter d'autres résultats de cette belle compétition de la Ligue des Champions qui s'est tenue sur deux jours, le mardi et le mercredi. Et comme je vous l'annonçais, on va revenir sur cet entretien qu'a eu Zachary Takoubaré avec le président du comité de gestion sur les retombées de Non-Sinan TV. On les écoute.
7: Bonjour Monsieur le Président et bonjour à nos chers auditeurs pour qui nous avons une très bonne nouvelle à partager aujourd'hui. Le projet de création de Non-Sinan TV porté par l'Association pour la promotion de la radio communautaire FM Non-Sinan figure parmi les médias présélectionnés par la Haute Autorité de l'Audiovisuel et de la Communication, la HAC, dans le cadre de son appel à candidature pour l'exploitation d'une télévision privée non commerciale par satellite. C'est une étape très importante pour FM BFM Nocinan, qui œuvre depuis plus de 27 ans aujourd'hui au service de l'information, de l'éducation et du développement de nos communautés. Pour mieux comprendre la portée de cette nouvelle, les ambitions de Nocinan TV et les prochaines étapes de ce projet, nous recevons le président du conseil d'administration de FM Nocinan, M. Karim Deburu. Monsieur le président, merci d'avoir accepté notre invitation.
6: Merci, monsieur le journaliste.
7: Alors, monsieur le président, Nocinan TV vient d'être présélectionné par la Haute Autorité de l'Audiovisuel et de la Communication. Que ressentez-vous après l'annonce d'une telle nouvelle?
6: Alors, bonjour à toutes les auditrices et à tous les auditeurs de la radio FM Nocinan. C'est d'abord pour nous un sentiment de joie, de fierté et de reconnaissance. Cette présélection est une étape encourageante pour notre association et pour toutes les personnes qui croient à la capacité des médias communautaires à contribuer au développement de nos populations. Nous remercions l'ARAC pour l'attention accordée à notre candidature. Nous remercions également les membres de notre association, le personnel FM Nocinan, nos partenaires et surtout nos auditeurs qui nous accompagnent depuis de nombreuses années. Nous considérons cette présélection non pas comme un aboutissement, mais comme un encouragement à poursuivre le travail avec sérieux, responsabilité et détermination. Vous, journalistes, nous pensons que également votre travail doit prendre un poids.
7: Évidemment, monsieur le président, pourquoi avoir décidé de créer une télévision alors que FM Nocinan est déjà présente à la radio depuis plus de 27 ans aujourd'hui?
6: Depuis juin 1999, FM Nocinan s'efforce à rapprocher l'information des populations. Au fil des années, nous avons appris à écouter les communautés, à comprendre leurs préoccupations et à valoriser leurs initiatives. C'est cette date de création que nous disons juin 1999. Mais les habitudes d'information évoluent. Aujourd'hui, l'image occupe une place importante dans la vie quotidienne, notamment chez les jeunes. Une télévision nous permettra de montrer ce que nous racontons déjà à la radio. Les activités des producteurs, les initiatives des femmes, les talents des jeunes, la réalité de nos villages, nos traditions et nos préoccupations quotidiennes. Notre ambition est donc de prolonger l'expérience de la radio avec un outil audiovisuel complémentaire. Nous voulons donner davantage de visibilité aux communautés, de permettre leur réalité d'être mieux connue au-delà de leur localité. Il faut retenir au cours de nos âges, des conseils d'administration, les responsables, chacun demande, nous voulons avoir une télévision. Et nous mettons ça en prière. Aujourd'hui, Dieu vient d'exaucer cette prière-là.
7: Et concrètement, qu'est-ce que Nocinan TV pense apporter aux populations, monsieur le président?
6: Alors, Nocinan TV sera une télévision tournée vers l'information, l'éducation et le développement communautaire. Nous voulons proposer des journaux télévisés, des reportages de terrain, des magazines sur l'agriculture, l'éducation, la santé, la culture et la vie des communautés. Nous prévoyons également des émissions consacrées aux femmes, aux jeunes, à la citoyenneté, à la paix et à la cohésion sociale. Une attention particulière sera accordée aux langues que parlent nos populations. Notre souhait est que chacun puisse se reconnaître dans les programmes de Nocinan TV, comprendre les informations et qui le concernent et trouver un espace pour faire entendre sa voix.
7: Alors, le projet est porté par une association de promotion de la radio communautaire FM Nocinan que vous présidez. Que signifie le caractère non commercial de cette télévision, monsieur le président?
6: Alors, cela signifie que notre priorité ne sera pas à la recherche du profit, mais l'intérêt général et le service rendu aux populations. Nous voulons faire de Nocinan TV un outil d'information, d'éducation, de promotion culturelle et de participation citoyenne. La télévision devra rester attentive aux besoins des communautés, y compris celles qui sont parfois peu représentées dans les grands médias. Cela ne signifie pas que son fonctionnement ne coûtera rien. Une télévision a besoin de personnel, d'équipement, d'électricité, d'accès à l'Internet et de moyens de diffusion comme l'abonnement mensuel et diffusion satellite. Nous devons donc mobiliser des ressources, nouer des partenariats et développer des prestations compatibles avec notre vocation non commerciale, tout en préservant notre indépendance éditoriale et en respectant les règles applicables.
7: La présélection signifie-t-elle que nos Sénatives y peuvent commencer à émettre dès maintenant?
6: Il est important d'être précis sur ce point sensible. La présélection constitue une étape positive dans la procédure engagée auprès de la RAC. Elle ne doit pas être confondue avec l'autorisation définitive d'exploitation. Nous devons poursuivre les démarches réglementaires et respecter les conditions fixées par la RAC avant le démarrage effectif des émissions. Pendant cette période, nous continuons à préparer les aspects techniques, éditoriaux, administratifs et financiers du projet. Nous voulons que nos Sénatives TV démarre dans de bonnes conditions, avec des programmes de qualité et une organisation capable d'assurer sa continuité.
7: Et comment comptez-vous, Monsieur le Président, financer le fonctionnement de cette télévision et garantir sa durée dans le temps?
6: La question du financement est essentielle. Comme on le dit, l'argent est le nerf de la guerre. Nous ne voulons pas créer une télévision qui commence avec enthousiasme et qui s'arrête quelques mois plus tard faute de moyens. Notre stratégie repose sur plusieurs sources de financement, des partenariats avec les communes et les institutions, des collaborations avec les organisations non gouvernementales et les projets de développement, des prestations audiovisuelles, ainsi que des contributions volontaires et des soutiens compatibles avec notre mission. Nous souhaitons surtout mobiliser les populations autour du projet, car une télévision communautaire doit être portée par la communauté. Nous devons faire preuve de rigueur dans la gestion, de transparence dans l'utilisation des ressources et du réalisme dans nos dépenses. La pérennité de nos Sénatives dépendra de notre capacité à concilier ambition éditoriale et équilibre financier.
7: Et concrètement, Monsieur le Président, quel sera le rôle des auditeurs et des populations? Qu'est-ce qu'ils peuvent faire pour la réussite de nos Sénatives?
6: Merci. Les populations ne doivent pas être de simples spectatrices. Elles doivent être des actrices de cette télévision. Elles pourront nous proposer des sujets, nous signaler des initiatives intéressantes, participer aux émissions, partager leurs préoccupations et nous aider à mieux identifier les besoins de leur localité. Nous voulons également encourager les jeunes intéressés par les métiers de l'audiovisuel à apprendre, à se former et à participer progressivement à la production de contenu. Nous inviterons les personnes de bonne volonté, les associations, les organisations professionnelles, les acteurs culturels et les partenaires de développement à accompagner cette initiative. Nous communiquerons les modalités de contribution et de participation lorsqu'elles seront officiellement arrêtées. Notre engagement est que ce projet reste fidèle à sa vocation communautaire.
7: Et quel message adressez-vous aux autorités, aux partenaires et aux responsables des différentes communes?
6: Alors, mon message, je voudrais leur dire que nos Sénatives a un projet qui peut contribuer à mieux faire connaître les réalités des populations, les initiatives de développement et les efforts accomplis dans nos différentes localités. Nous souhaitons travailler avec les communes, les services publics, les organisations de la société civile, les partenaires techniques et financiers, les acteurs économiques et les associations locales. Nous leur proposons un partenariat fondé sur l'intérêt général, la qualité de l'information, le respect des règles et la transparence. Nous sommes convaincus qu'un média de proximité bien organisé peut être un partenaire utile pour l'éducation citoyenne, la sensibilisation et la valorisation des initiatives locales.
7: Après cette présélection, quelles sont les prochaines étapes, Monsieur le Président?
6: La première étape est de poursuivre les démarches auprès de la RAC et de nous conformer à toutes les exigences applicables. En parallèle, nous devons finaliser les préparatifs techniques renforcer les capacités de l'équipe, préparer les premières émissions et consolider les partenariats nécessaires au financement du projet. Nous souhaitons également maintenir un dialogue régulier avec nos auditeurs afin qu'ils comprennent l'évolution du projet et puissent s'y associer. Nous avancerons étape par étape. Notre priorité est de construire une télévision sérieuse, crédible et durable, plutôt que de nous précipiter.
7: Monsieur le Président, quel dernier message souhaitez-vous adresser aux auditeurs de FM Nosino?
6: Mon dernier message, cher auditeur, cette nouvelle nous réjouit et nous donne de l'espoir. Mais elle nous rappelle aussi l'importance du travail qui reste à accomplir. Depuis 1999, FM Nosino a grandi avec ses communautés. Aujourd'hui, avec le projet Nosino TV, nous souhaitons élargir cette mission et donner encore plus de place à vos voix, à vos initiatives et à vos réalités. Nous vous remercions pour votre fidélité et votre confiance. Nous vous invitons à continuer à nous accompagner, à nous faire part de vos attentes et à soutenir cette ambition collective. Nosino TV ne doit pas être seulement le projet d'une association. Elle doit devenir un outil utile aux populations, dans le respect des règles de la vérité, de la diversité et de l'intérêt général. Merci à toutes et à tous. Et n'oubliez pas Nosino TV, la télévision à tous.
7: Merci, Monsieur le Président Karim Deburu, responsable du conseil d'administration du FM Nosino, pour ces différents éclaircissements. Chers auditeurs, vous l'avez entendu, la présélection de Nosino TV par la Haute Autorité de l'Audiovisuel et de la Communication marque une étape très importante dans le projet de création d'une télévision communautaire portée par l'Association pour la promotion de la radio FM Nosino. L'ambition est de prolonger l'expérience de la radio par l'image, de mieux valoriser nos communautés et de rendre l'information encore plus accessible. La procédure doit toutefois suivre son cours avant le démarrage effectif des émissions. FM Nosino vous tiendra évidemment informé des prochaines étapes. Merci de votre fidélité. Restez à l'écoute de FM Nosino, la radio à tous.
8: Merci également à vous, Zachary Takoubaré, pour cet entretien sur les retombées de Nosino TV. Nous allons donc boucler cette édition, la dernière de cette soirée du jeudi 15 octobre 2025, 2026, pardon. Merci de nous avoir suivis. Excellente fin de soirée à l'écoute des programmes de la radio communautaire FM Nosino et à demain.

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